0: Les prévisions météo pour ce soir et cette nuit pour Bathurst et la péninsule acadienne. Le ciel sera partiellement nuageux, avec des nuages qui augmenteront graduellement au cours de la nuit. Des bancs de brouillard pourraient se former vers minuit, alors que la température descendra à 16 degrés. Du côté de Restigouche et la baie des Chaleurs, quelques nuages seront présents ce soir avec un ciel qui deviendra plus couvert durant la nuit. Du brouillard pourrait aussi se former avec un minimum de 15 degrés. Et pour dimanche, Bathurst et la péninsule acadienne connaîtront une journée plutôt nuageuse avec une chaleur de 30 degrés et un humidex de 37. Du côté de la baie des Chaleurs et Restigouche, le ciel restera nuageux avec une possibilité d'averse en fin d'après-midi et un maximum de 24 degrés.
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0: Les prévisions météo pour ce soir et cette nuit pour Bathurst et la péninsule acadienne. Le ciel sera partiellement nuageux, avec des nuages qui augmenteront graduellement au cours de la nuit. Des bancs de brouillard pourraient se former vers minuit, alors que la température descendra à 16 degrés. Du côté de Restigouche et la baie des Chaleurs, quelques nuages seront présents ce soir avec un ciel qui deviendra plus couvert durant la nuit. Du brouillard pourrait aussi se former avec un minimum de 15 degrés. Et pour dimanche, Bathurst et la péninsule acadienne connaîtra une journée plutôt nuageuse avec une chaleur de 30 degrés et un humidex de 37. Du côté de la baie des Chaleurs et Restigouche, le ciel restera nuageux avec une possibilité d'averse en fin d'après-midi et un maximum de 24 degrés.
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0: Les prévisions météo pour ce soir et cette nuit pour Bathurst et la péninsule acadienne. Le ciel sera partiellement nuageux, avec des nuages qui augmenteront graduellement au cours de la nuit. Des bancs de brouillard pourraient se former vers minuit, alors que la température descendra à 16 degrés. Du côté de Restigouche et la baie des Chaleurs, quelques nuages seront présents ce soir avec un ciel qui deviendra plus couvert durant la nuit. Du brouillard pourrait aussi se former avec un minimum de 15 degrés. Et pour dimanche, Bathurst et la péninsule acadienne connaîtra une journée plutôt nuageuse avec une chaleur de 30 degrés et un humidex de 37. Du côté de la baie des Chaleurs et Restigouche, le ciel restera nuageux avec une possibilité d'averse en fin d'après-midi et un maximum de 24 degrés.
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1: Les prévisions météo pour ce soir et cette nuit pour Bathurst et la péninsule acadienne. Le ciel sera partiellement nuageux, avec des nuages qui augmenteront graduellement au cours de la nuit. Des bancs de brouillard pourraient se former vers minuit, alors que la température descendra à 16 degrés. Du côté de Restigouche et la baie des Chaleurs, quelques nuages seront présents ce soir, avec un ciel qui deviendra plus couvert durant la nuit. Du brouillard pourrait aussi se former avec un minimum de 15 degrés. Et pour dimanche, Bathurst et la péninsule acadienne connaîtra une journée plutôt nuageuse, avec une chaleur de 30 degrés et un humidex de 37. Du côté de la baie des Chaleurs et Restigouche, le ciel restera nuageux avec une possibilité d'averse en fin d'après-midi et un maximum de 24 degrés.
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1: 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Les prévisions météo aujourd'hui pour la région de Bathurst et la péninsule acadienne. Les bancs de brouillard laisseront rapidement place à un ciel qui se couvrira en matinée. Les vents du sud se lèveront cet après-midi à 20 km/h avec des rafales pouvant atteindre 40 km/h, maximum de 26 degrés avec un humidex de 33 et l'indice UV demeure élevé à 7. Du côté du Restigouche et de la baie des Chaleurs, le ciel sera généralement nuageux avec 40 % de probabilité d'averse en fin d'après-midi. Après les dissipations du brouillard de ce matin, le mercure atteindra 24 degrés avec un humidex de 31.
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0: Les prévisions météo aujourd'hui pour la région de Bathurst et la péninsule acadienne. Les bancs de brouillard laisseront rapidement place à un ciel qui se couvrira en matinée. Les vents du sud se lèveront cet après-midi à 20 km/h avec des rafales pouvant atteindre 40 km/h, maximum de 26 degrés avec un humidex de 33 et l'indice UV demeure élevé à 7. Du côté du Restigouche et de la baie des Chaleurs, le ciel sera généralement nuageux avec 40% de probabilité d'averse en fin d'après-midi. Après les dissipations du brouillard de ce matin, le mercure atteindra 24 degrés avec un humidex de 31.
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0: Bon matin, bon dimanche matin, c'est Renelle Lantigne avec vous. Je vous accompagne ici sur les ondes de CJVA. Eh bien oui, on semble rencontrer encore un peu des petits problèmes techniques encore ce matin. On a un technicien qui travaille vraiment fort sur les ondes de la superstation. On essaie de régler ça le plus tôt possible, mais pour le moment, bien sûr, on est ensemble avec vous ici sur les ondes de CJVA. Et on va se faire un beau dimanche, comme vous le savez, comme la tradition le veut. On a la messe vers 10h. Sinon, quoi d'autre qu'on a pour vous? Ben, vous le savez, on a toujours l'actualité. On a également les sports. Des petites choses à discuter avec vous pour mettre un peu plus de soleil dans votre dimanche. Et bien sûr, je vous rappelle qu'aujourd'hui, c'est la ruée Everlord dans la région de Tracadie. Et bien sûr, c'est un événement à ne pas manquer.
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0: Les prévisions météo aujourd'hui pour la région de Bathurst et la péninsule acadienne. Les bancs de brouillard laisseront rapidement place à un ciel qui se couvrira en matinée. Les vents du sud se lèveront cet après-midi à 20 km/h avec des rafales pouvant atteindre 40 km/h, maximum de 26 degrés avec un humidex de 33 et l'indice UV demeure élevé à 7. Du côté du Restigouche et de la baie des Chaleurs, le ciel sera généralement nuageux avec 40 % de probabilité d'averse en fin d'après-midi. Après les dissipations du brouillard de ce matin, le mercure atteindra 24 degrés avec un humidex de 31.
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1: 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La diversité de nos communautés, la richesse de notre histoire et la fierté d'appartenir à cette province unique. Bonne fête du Nouveau-Brunswick.
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1: Ici Renelle Lantaigne, voici votre bulletin d'information. WestJet, où la situation demeure tendue, la compagnie aérienne a annulé 81 vols hier en prévision de la grève des agents de bord entrée en vigueur ce matin à 2 heures. D'autres annulations pourraient suivre aujourd'hui et demain si aucune entente n'est conclue. Les discussions se poursuivent entre WestJet et le syndicat canadien de la fonction publique, notamment sur la rémunération du travail effectué au sol. La ministre fédérale de l'Emploi, Patty Hajdu, est sur place à Calgary afin de soutenir les efforts de médiation et tenter d'éviter un conflit prolongé. Les voyageurs sont invités à vérifier le statut de leur vol avant de se rendre à l'aéroport. En Islande, une militante canadienne fait partie d'un équipage retenu à bord d'un navire de protestation contre la chasse à la baleine. Le bateau lié à la fondation Captain Paul Watson a été intercepté par les gardes-côtes islandais au large de Reykjavik. Les autorités accusent l'équipage d'avoir ignoré plusieurs ordres de quitter les eaux territoriales. Bien qu'ils ne soient pas officiellement arrêtés, les membres de l'équipage ne peuvent pas quitter le pays. La fondation dénonce une détention arbitraire et affirme que les militants n'ont pas eu accès à des avocats. En Colombie-Britannique, les feux de forêt continuent de mettre la communauté à rude épreuve. Plus de 110 incendies sont toujours actifs dans la province. Dans la région du sud du Caribou, des éleveurs tentent de sauver leurs animaux alors que les flammes s'approchent dangereusement. L'incendie de Pear Lake menace à lui seul plus de 1800 propriétés et les autorités craignent que des vents violents compliquent encore davantage le travail des pompiers. Plusieurs Premières Nations également ont donné l'évacuation de leur communauté. Sur la scène internationale, le président américain Donald Trump affirme avoir suspendu les frappes contre l'Iran, évoquant des progrès vers un éventuel accord visant à mettre fin au conflit qui dure depuis 5 mois. Selon lui, l'entente prévoirait notamment la réouverture complète du détroit d'Ormuz et des garanties concernant le programme nucléaire iranien. Malgré cette annonce, la tension demeure élevée dans la région où plusieurs attaques contre des navires ont été signalées au cours des derniers jours. Aux États-Unis, une fusillade a fait 3 morts et 7 blessés dans un restaurant In-N-Out Burger de Twin Falls en Idaho. Le drame s'est produit samedi après-midi dans un secteur commercial très achalandé. Le tireur présumé a été retrouvé mort peu après les événements. Les enquêteurs tentent maintenant de déterminer son identité ainsi que le mobile de cette attaque. Le restaurant venait tout juste d'ouvrir ses portes il y a moins d'une semaine. Toujours aux États-Unis, Donald Trump s'en prend cette fois à la procureure Jeanine Pirro. Le président reproche à cette dernière d'avoir demandé l'abandon des poursuites contre un ancien athlète accusé d'avoir endommagé le bassin réfléchissant du Lincoln Memorial. Selon la procureure, les dommages seraient plutôt liés à des travaux mal exécutés lors de récentes rénovations. Donald Trump maintient toutefois que des actes de vandalisme sont responsables des dégâts. En Russie, un attentat a secoué le centre de Moscou. Un engin explosif improvisé a explosé dans un restaurant de la place Koudiskraya, faisant au moins 3 morts, dont la personne qui transportait la bombe, ainsi que 21 blessés. Selon les autorités russes, une femme aurait tenté d'entrer dans l'établissement avec l'engin explosif avant d'être interceptée par un agent de sécurité. L'enquête se poursuit afin de faire la lumière sur les circonstances de cette attaque. Et c'est ce qui complète votre bulletin d'information de ce dimanche, 2 août 2026. Les prévisions météo aujourd'hui pour la région de Bathurst et la péninsule acadienne. Les bancs de brouillard laisseront rapidement place à un ciel qui se couvrira en matinée. Les vents du sud se lèveront cet après-midi à 20 km/h avec des rafales pouvant atteindre 40 km/h, maximum de 26 degrés avec un humidex de 33 et l'indice UV demeure élevé à 7. Du côté du Restigouche et de la baie des Chaleurs, le ciel sera généralement nuageux avec 40% de probabilité d'averse en fin d'après-midi. Après les dissipations du brouillard de ce matin, le mercure atteindra 24 degrés avec un humidex de 31.
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2: Vous êtes toujours bien branchés sur les ondes de CJVA. René Lantaigne avec vous. Et mes chers amis, je vous rappelle qu'on a toujours notre question week-end. Alors, n'oubliez pas d'aller nous répondre sur notre page Facebook et vous courez la chance de vous mériter 4 trios et 4 collations glacées du restaurant McDonald's de Bathurst. Et la question est très, très simple aujourd'hui. C'est quoi votre toune de char? Celle-là, là, lorsque vous embarquez dans l'auto, vous avez presque le vent dans les voiles. Eh bien, justement, le tirage est aujourd'hui, 13h30, et on va le faire ici sur les ondes de CJVA.

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Bonjour. Nous voici rassemblés, prêts à accueillir le Seigneur à l'occasion de notre rassemblement dominical. Dans la liturgie d'aujourd'hui, le Seigneur veut combler toutes nos fins, mais il n'agit pas sans nous. Il n'agit pas non plus à notre place, mais il peut multiplier le peu que nous avons pour en faire un pain qui nourrit en

condamne les humains aux fins multiples. Laissons-nous rassasier par l'amour du Christ afin que nous soyons signes de sa présence pour nourrir les gens autour de nous qui ont faim de tendresse, de force, de sécurité et d'espérance. Une cordiale bienvenue à notre célébration qui sera présidée par le Père Jean-Pierre, accompagnée au chant par Monique Arsenault. Bonne célébration.

Bonjour à toutes et à tous et bienvenue à cette célébration de ce 18e dimanche du temps ordinaire. Au nom du Père et du Fils et du Saint-Esprit. La grâce de Jésus, le Christ et notre Seigneur, amour de Dieu le Père, la communion de l'Esprit Saint, soit toujours avec vous. Quand il fut autrefois en Galilée, nous sommes aujourd'hui rassemblés autour du Seigneur Jésus pour entendre sa parole et communier à son pain de vie. Pour nous préparer à célébrer l'Eucharistie, invoquons sa tendresse et sa miséricorde. Seigneur Jésus, tu es tendresse et pitié, rends à la colère pleine d'amour, prends pitié de nous. Ô Christ, tu ouvres la main pour rassasier avec bonté ce qui vit, prends pitié de nous. Seigneur, tu es proche de quiconque t'invoque en vérité, prends pitié de nous. Que Dieu Tout-Puissant nous fasse miséricorde, qu'il nous pardonne nos péchés, et nous guérisse et nous conduise à la vie éternelle. Amen.

0: Prions. Sois proche, Seigneur, de ceux qui te servent et montre à ceux qui t'implorent ton éternelle bonté. Serai fierté d'avoir en toi le Créateur et le Guide. Restaure pour eux ta création et l'ayant renouvelée, protégera. Par Jésus-Christ, ton Fils, notre Seigneur, qui veut et règne avec toi dans l'unité du Saint-Esprit, Dieu pour les siècles des siècles.
1: Lecture du livre du prophète Isaïe. Ainsi parle le Seigneur. Vous tous qui avez soif, venez, voici de l'eau. Même si vous n'avez pas d'argent, venez acheter et consommer. Venez acheter du vin et du lait sans argent, sans rien payer. Pourquoi dépenser votre argent pour ceux qui ne nourrissent pas? Vous fatiguez pour ceux qui ne rassasient pas? Écoutez-moi bien, et vous mangez de bonnes choses, vous vous régalerez de viande savoureuse. Prêtez l'oreille, venez à moi, écoutez et vous vivrez. Je m'engagerai envers vous par une alliance éternelle. Ce sont les bienfaits garantis à David. Parole du Seigneur.

Lecture de la lettre de Saint Paul apôtre aux Romains. Frères, qui pourra nous séparer de l'amour du Christ? La détresse, l'angoisse, la persécution, la faim, le dénuement, le danger, le glaive? Mais en tout cela, nous sommes les grands vainqueurs grâce à celui qui nous a aimés. J'en ai la certitude. Ni la mort, ni la vie, ni les anges, ni les principautés célestes, ni le présent, ni l'avenir, ni les puissances, ni les hauteurs, ni les abîmes, ni aucune autre créature, rien ne pourra nous séparer de l'amour de Dieu qui est dans le Christ Jésus, notre Seigneur. Parole du Seigneur. Amen.

Le Seigneur soit avec vous. Évangile de Jésus-Christ selon Saint Matthieu. En ce temps-là, quand Jésus apprit la mort de Jean le Baptiste, il se retira et partit en barque pour un endroit désert à l'écart. Les foules apprirent et quittèrent ville et suivirent à pied. En débarquant, il vit une grande foule de gens. Il fut saisi de compassion envers eux et guérit leurs malades. Le soir venu, les disciples s'approchaient et lui dirent, « L'endroit est désert et l'heure déjà avancée. Et renvoie donc la foule, qu'ils aillent dans les villages et s'acheter de la nourriture. » Mais Jésus leur dit, « Ils n'ont pas besoin de s'en aller, donnez-leur vous-même à manger. » Alors ils lui disent, « Nous n'avons là que 5 pains et 2 poissons. » Jésus dit, « Apportez-les-moi. » Puis ordonna la foule de s'asseoir sur elle, il prit les 5 pains et les 2 poissons, éleva les yeux au ciel, il prononça la bénédiction. Il rompit les pains et les donna aux disciples. Et les disciples les donnèrent à la foule. Ils mangeaient tous et furent rassasiés. On ramassa les morceaux qui restaient, cela faisait 12 paniers pleins. Ceux qui avaient mangé étaient environ 5 000, sans compter les femmes et les enfants. Acclamons la parole de Dieu.

Alors, la liturgie de la parole de ce 18e dimanche du temps ordinaire nous propose aujourd'hui un texte de la multiplication des pains. Un texte qui est connu, qui est célèbre, mais qui est aussi toujours nouveau parce qu'on a toujours de nouvelles choses à découvrir de la parole de Dieu. C'est le cas pour moi aussi, même si j'ai prêché plusieurs fois sur ce texte, mais quand je préparais le mérite de ce dimanche, j'ai découvert deux nouvelles choses que je n'avais jamais méditées avant. La première chose que j'ai découvert, c'est comment vivre le deuil. L'évangile s'ouvre, d'habitude, on saute tout de suite à la multiplication des pains. Mais l'évangile s'ouvre avec une information qui est donnée à Jésus sur le décès de Jean-Baptiste. C'est pas n'importe qui Jean-Baptiste. C'est son précurseur, celui qui lui a préparé le chemin. Mais en plus de cela, c'est son cousin par le sang. C'est une information qui va toucher Jésus et comment il va réagir, comment il va vivre ça. Jésus préfère de se retirer à l'écart. Il choisit le silence. Il a besoin de tranquillité et de paix. Nous aussi, nous avons plusieurs manières de réagir aux mauvaises nouvelles que nous pouvons recevoir, surtout la mort. Et le silence en fait partie, surtout devant un mystère qui nous dépasse comme le mystère de la mort. Alors, chaque fois que nous voyons une personne touchée par le décès d'un être cher et qui cherche le silence, quelquefois ça nous met mal à l'aise parce qu'on aimerait peut-être lui dire quelque chose, mais peut-être il faut apprendre à respecter ce silence parce que c'est aussi un moyen de vivre son deuil. C'est aussi un moyen. Comme ça a été pour Jésus qui a choisi de se retirer à l'écart. Mais deuxième chose qui m'a étonné aussi, quand je méditais sur cet évangile, c'est accueillir les imprévus. Oui, Jésus vient de recevoir une mauvaise nouvelle. Il choisit le silence. Mais quand nous venons de le voir, son silence a duré peut-être juste la traversée du lac, parce que quand il est arrivé de l'autre côté, les gens étaient déjà arrivés avant lui. Et j'avais su qu'ils se déplaçaient pour aller de l'autre côté. On nous dit qu'ils ont marché et ils sont arrivés avant lui. Quand il débarque, il trouve la foule déjà en attente. Alors nous aussi, ça nous arrive qu'on a tout prévu, mais arrive l'imprévu qui bouleverse nos plans. Ça peut être une maladie inattendue. Ça peut être un nouveau souci. On pensait avoir réglé tout. À la dernière minute, un nouveau souci se présente. Ça peut être une visite. Au moment où tu te préparais à un rendez-vous, tu t'es même habillé. Et quelqu'un cogne à la porte. Ça peut être un service qui t'est demandé à la dernière minute alors que tu avais prévu autre chose. Voyez-vous, les imprévus nous arrivent toujours. Comme le dit le proverbe, l'homme propose mais Dieu dispose. Mais ce qui m'intéresse surtout aujourd'hui, c'est de voir comment nous accueillons ces imprévus. Peut-être nous avons beaucoup à apprendre de Jésus. Sa réaction n'a pas été la colère.
parce qu'il voulait le silence, mais des gens sont arrivés avant nous. Ça n'a pas été des lamentations, mais on nous a dit, il a eu pitié de ces foules, il a senti la compassion et il s'est mis à guérir leurs malades. Comment réagissons-nous nous autres imprévus? Sommes-nous capables de garder le silence? Sommes-nous capables, surtout, de mettre devant nos plans le service qui est plus important que toute autre chose? Bon, demandons au Seigneur de nous aider parce que c'est pas facile quelquefois quand les plans sont chamboulés. Un autre point de cet évangile, sûrement, c'est le miracle du partage. Jésus s'est entretenu avec les fous jusqu'à la tombée de la nuit. Ses disciples, très prévoyants, lui remarquent que la situation risque d'être difficile. Ils sont au désert, tu peux te coucher n'importe où, mais tu vas manger quoi au désert? Ils pensent donner à Jésus un bon conseil. Renvoie les gens qu'ils aillent s'arranger, s'acheter de la nourriture. Mais Jésus a dit, ils n'ont pas besoin de s'en aller. Jusque-là, c'est tranquille. Mais il ajoute, donnez-leur vous-même à manger. Et là, c'est la stupéfaction. Nous n'avons là que 5 pains. Et 2 poissons. Qu'est-ce que tu veux que nous fassions devant cette foule avec 5 pains et 2 poissons? Mais si Jésus dit donnez-leur vous-même à manger, il sait ce qu'il veut. Il sait très bien qu'ils ont 5 pains. Mais ce qui intéresse Jésus, c'est que c'est de les libérer du souci du manque. Parce que si Romain il pense, et si on donne les 5 pains, nous comment on va faire? On n'a que les pains seulement pour nous autres. Mais ce qui est rien aux yeux des disciples, aux yeux de nous autres, n'aurait pas aux yeux de Dieu. Ce qui est dérisoire pour nous, n'aurait pas aux yeux de Dieu. Combien de fois ça nous arrive, et nous aussi, de penser la même chose? Combien de fois ça nous arrive de ne rien faire parce que nous pensons que notre contribution est rien par rapport aux besoins que nous voyons? Mais le Seigneur nous répète aujourd'hui, rien n'est dérisoire dans les mains de Dieu. Il suffit seulement de partager, d'apporter quelque chose à lui. Le reste, il va s'en charger. Et c'est ce qui nous est demandé aujourd'hui. Parce que, voyez-vous, et ça c'est le dernier point, Dieu peut faire des miracles. Jésus aurait pu même changer les pieds pour nourrir les gens qui étaient là. Mais il a besoin des collaborateurs, des collaboratrices. Il a besoin de notre rien pour faire des miracles. Il a besoin de nos 5 pains pour nourrir les foules. Il a besoin de nous autres pour aller distribuer ce qu'il veut donner. Les mêmes disciples qui s'étonnaient, ce sont eux qui vont distribuer et qui vont ramasser à la fin 12 paniers. Ce qui est important ici, même si le miracle rappelle la multiplication des pains, mais moi je rappelle plutôt le miracle du partage. On ne nous dit pas que des 5 pains, Jésus a fait 10 000 pains. On nous dit seulement qu'il a prononcé la bénédiction, puis il a rompu les pains.
sont les mêmes qui sont partagés. Ce n'est pas qu'ils multiplient le nombre. C'est plutôt les morceaux qui seront nombreux parce que est en train de rompre les pains pour les partager. C'est ce qui est important pour nous autres. Alors, chers frères et sœurs, nous sommes invités aujourd'hui à ouvrir nos yeux, nous aussi, vers les faims et les soifs de nos frères et sœurs, surtout à avoir ni compassion, qui ne s'arrête pas aux émotions, mais qui se fait engagement. Sûrement, nous voyons nous aussi les gens qui n'ont pas nécessairement besoin du pain matériel. Il y en a aussi là. Si nous pouvons faire quelque chose, tant mieux. Mais ouvrons nos yeux surtout vers d'autres fins et d'autres soifs. Sûrement, il y a des gens qui ont besoin et soif des pains de l'écoute et du temps parce qu'ils vivent la solitude. Il y a des gens qui ont faim, soif de compassion et de tendresse parce que ils ont vécu des situations difficiles, des blessures. Il y a des gens qui ont faim de nos petits services parce qu'ils sont faibles physiquement à cause de la maladie, de l'âge ou d'autres situations. Il y a des gens qui ont faim, soif d'espérance et de sens après des situations de désespoir. Il y a surtout les gens qui ont faim de Dieu parce que ils ont investi beaucoup dans les idoles qui pensaient que ça allait donner du bonheur, mais sont déçus. Puissions-nous leur apporter le pain de consolation et d'espérance. Amen.

0: Veuillez-vous lever pour la profession de notre foi. Je crois en Dieu, le Père Tout-Puissant, Créateur du ciel et de la terre, et en Jésus-Christ, son Fils unique, notre Seigneur, qui a été conçu du Saint-Esprit, est né de la Vierge Marie, a souffert Ponce Pilate, a été crucifié, est mort et a été enseveli, est descendu aux enfers, le troisième jour est ressuscité des morts, est monté aux cieux, est assis à la droite de Dieu le Père Tout-Puissant, d'où il viendra juger les vivants et les morts. Je crois à l'Esprit Saint, à la Sainte Église catholique, à la communion des saints, à la rémission des péchés, à la résurrection de la chair, et à la vie éternelle. Amen. Le Seigneur Jésus était saisi de compassion envers les foules qui le suivaient, invoquant son amour pour l'humanité entière, pour l'Église et pour chacun, chacune d'entre nous, et disons ensemble, Seigneur, rassasie-nous de ton amour.
1: Pour celles et ceux qui souffrent de la faim, afin que, par nos mains, le Seigneur de l'Alliance éternelle leur donne la nourriture en temps voulu, prions.
0: Seigneur, rassasie-nous de ton amour.
1: Pour les hommes et les femmes qui cultivent la terre et nous assurent de ses bienfaits, afin que le Seigneur bénisse le travail de leurs mains, prions.
0: Seigneur, rassasie-nous de ton amour.
1: Pour les personnes qui éprouvent de la détresse et de l'angoisse, afin que le Seigneur leur procure réconfort et soutien, prions.
0: Seigneur, rassasie-nous de ton amour.
1: Pour nous qui partageons le pain de la parole et de la vie, afin que nous ayons à cœur d'offrir à nos frères et sœurs tout ce que le Seigneur a semé en nous, prions.
0: Seigneur, rassasie-nous de ton amour. Dieu, notre Père, ton Fils a été saisi de compassion envers les foules qui venaient à lui pour entendre et être guéris. Écoute notre prière qui monte aujourd'hui vers toi et donne-nous plus que nous osons te demander. Nous t'en supplions par Jésus le Christ, notre Seigneur.
1: Amen.

Priança são a d'offrire o sacrifício de tutte le grise. Dans ta bonté, sanctifie ces dons, t'en prie au Seigneur, accepte le sacrifice spirituel que nous t'offrons, et fais de nous-mêmes une éternelle offrande pour toi, par Christ notre Seigneur. À la page 17 de votre prière église. Le Seigneur soit avec vous, élevons notre cœur, rendons grâce au Seigneur notre Dieu. Vraiment, il est juste et bon de te rendre grâce, de chanter une hymne à ta louange et à ta gloire, Seigneur, Père d'infinie bonté. À la parole de ton Fils annonçant l'Évangile, tu as rassemblé ton Église de toutes les langues, peuples et nations, et tu ne cesses de la vivifier par la force de ton Esprit, pour faire grandir jour après jour l'unité du genre humain. En rendant visible l'alliance de ton amour, elle ouvre à tous la bienheureuse espérance de ton royaume, et resplendit comme un signe de la fidélité que tu as promise à tous les âges dans le Christ Jésus, notre Seigneur. C'est pourquoi, avec toutes les puissances des cieux, nous pouvons te bénir sur la terre et proclamer d'une seule voix avec toute l'Église.

Vraiment, tu es saint, digne de louange, Dieu qui aime tes enfants, toi qui es toujours avec eux sur les chemins de cette vie. Vraiment, ton Fils Jésus est béni, lui qui se tient au milieu de nous quand son amour nous réunit, comme autrefois pour ses disciples. Il nous ouvre les Écritures et il rend le pain. C'est pourquoi, Père très aimant, nous t'en supplions, envoie ton Esprit Saint afin qu'il sanctifie nos offrandes, que ce pain, ce vin devienne pour nous le corps et le sang de notre Seigneur Jésus le Christ. La veille de sa passion, la nuit de la dernière scène, il prit le pain, dit la bénédiction, le rompit et le donna à ses disciples en disant, prenez et mangez-en tous, ceci est mon corps livré pour vous.

servit la coupe, te rendit grâce et la donna à ses disciples en disant, « Prenez et buvez-en tous, car ceci est la coupe de mon sang, le sang de l'Alliance et nouvelle éternelle, qui sera versé pour vous et pour la multitude, en rémission des péchés. Vous ferez cela en mémoire de moi. »

Kyrie Kronomise Dorafua. Proclamons ta résurrection. Nous attendons ta venue dans la gloire. Voilà pourquoi, Père très saint, nous faisons mémoire de ton Fils, le Christ est notre Sauveur, que tu as conduit par la passion et la mort sur la croix à la gloire de la résurrection, pour qu'il siège à ta droite. Nous annonçons jusqu'à ce qu'il vienne l'œuvre de ton amour et nous t'offrons le pain de la vie et la coupe de bénédiction. Regarde avec bonté l'offrande de ton Église qui te présente par nos mains ce qu'elle a reçu de toi, le sacrifice pascal du Christ, que la force de ton esprit d'amour fasse de nous, dès maintenant et pour l'éternité, les membres de ton Fils, nous qui communions à son corps et à son sang. Renouvelle, Seigneur, par la lumière de l'Évangile, ton Église qui est à Caracas, resserre le lien de l'unité entre les fidèles et pasteurs de ton peuple, en union avec notre pape Léon, notre évêque Michel, et l'ensemble des évêques, pour qu'au milieu des mondes déchirés par les divisions, le peuple qui t'appartient brille comme un signe prophétique de concorde et d'unité. Souviens-toi de nos frères et sœurs, Jeanne et Omer Savoie, Louis-Philippe Gionnet, Claude Chinot, Marcel, Patrick et Alice Labène, De Grosselier, Arbenie à Douaron, famille et amis défunts, tous les parents défunts de la famille Saint-Pierre et Elisabeth Cormier, qui se sont endormis dans la paix du Christ et de tous les morts dont toi, sœur, connais la foi. Accueille-les dans la joie et la clarté de ton visage et donne-leur par la résurrection la plénitude de la vie. Et lorsque prendra fin notre pèlerinage sur la terre, reçois-nous dans la demeure où nous vivrons

Et de toi pour toujours. Alors, avec la Vierge Marie, la bienheureuse Mère de Dieu, avec les apôtres, les martyrs, Saint Jacques de notre patron et tous les saints, nous pourrons te louer, te magnifier par ton Fils Jésus, le Christ. Par lui, avec lui, en lui, à toi, Dieu le Père puissant, dans l'unité du Saint-Esprit, tout honneur, toute gloire pour les siècles des siècles. Unis dans le même esprit, disons avec confiance la prière que nous avons reçue du Sauveur. Notre Père, qui es aux cieux, que ton nom soit sanctifié, que ton règne vienne, que ta volonté soit faite sur la terre comme au ciel. Donnez-nous aujourd'hui notre pain de ce jour. Pardonnez-nous nos offenses, comme nous pardonnons aussi à ceux qui nous ont offensés. Et ne nous laisse pas entrer en tentation, mais délivre-nous du mal. Délivre-nous de tout mal, Seigneur, donne la paix à notre temps. Soutenu par ta miséricorde, nous serons libérés de tout péché, à l'abri de toute épreuve, nous qui attendons que se réalise cette bienheureuse espérance, l'avènement de Jésus-Christ, notre Sauveur. Seigneur Jésus-Christ, tiens dit à tes apôtres que je vous laisse la paix, je vous donne ma paix. Ne regarde pas nos péchés, mais la foi de ton Église. Pour que ta volonté s'accomplisse, donne-lui toujours cette paix et conduira vers l'unité parfaite, toi qui vis et règnes pour les siècles des siècles. Que la paix du Seigneur soit toujours avec vous. Dans la charité du Christ qui a fait de nous frères et sœurs, donnez-vous la paix.

Voici l'agneau de Dieu, voici celui qui enlève les péchés du monde, heureux les invités au repas des noces de l'agneau. Seigneur, je ne suis pas digne de te recevoir, mais dis seulement une parole, je serai guéri. Que le corps et le sang de Jésus nous gardent pour la vie éternelle.

Priez encore, Seigneur. Seigneur, entoure d'une constante protection ce que tu as renouvelé par le don du ciel, puisque tu ne cesses de les réconforter. Rends-les dignes de la rédemption éternelle par Christ notre Seigneur. À ceux qui viennent à la messe sanctuaire de Sainte-Anne cette semaine, je vous rappelle qu'à partir de cette semaine, nous aurons les messes sur seulement 3 jours, les mardis, les jeudis et les vendredis à 3 heures. Le Seigneur soit avec vous. Que Dieu Tout-Puissant vous bénisse, le Père, le Fils et le Saint-Esprit. Allez dans la paix et la joie du Christ. Bonne semaine à toutes et à tous.

0: Les prévisions météo aujourd'hui pour la région de Bathurst et la péninsule acadienne. Les bancs de brouillard laisseront rapidement place à un ciel qui se couvrira en matinée. Les vents du sud se lèveront cet après-midi à 20 km/h avec des rafales pouvant atteindre 40 km/h, maximum de 26 degrés avec un humidex de 33 et l'indice UV demeure élevé à 7. Du côté du Restigouche et de la baie des Chaleurs, le ciel sera généralement nuageux avec 40 % de probabilité d'averse en fin d'après-midi. Après les dissipations du brouillard de ce matin, le mercure atteindra 24 degrés avec un humidex de 31.
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0: Les prévisions météo aujourd'hui pour la région de Bathurst et la péninsule acadienne. Les bancs de brouillard laisseront rapidement place à un ciel qui se couvrira en matinée. Les vents du sud se lèveront cet après-midi à 20 km/h avec des rafales pouvant atteindre 40 km/h, maximum de 26 degrés avec un humidex de 33 et l'indice UV demeure élevé à 7. Du côté du Restigouche et de la baie des Chaleurs, le ciel sera généralement nuageux avec 40 % de probabilité d'averse en fin d'après-midi. Après les dissipations du brouillard de ce matin, le mercure atteindra 24 degrés avec un humidex de 31.
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Ici Renelle Lantaigne, voici votre minute de sport de la presse canadienne. Dans le monde du soccer, le CF Montréal a fait preuve de caractère et il est venu de l'arrière pour obtenir un verdict nul de 2-2 contre le Revolution de la Nouvelle-Angleterre ce soir au stade Saputo. Brian Vera et Prince Owuzu ont touché la cible pour la formation montréalaise. Le CF Montréal profitera maintenant d'une pause d'une semaine et il reprendra l'action le 15 août, alors que le DC United sera de passage dans la métropole. Du côté du tennis, le premier tour de l'Omnium Banque Nationale se mettra en branle demain. À Montréal, le Québécois Gabriel Diallo se mesurera au Français Kyrian Jacquet à Montréal, tandis qu'Alexis Galarneau affrontera le Tchèque Vitko Priva. À Toronto, la Canadienne Bianca Andruscu a rendez-vous avec la Tchèque Nicola Bartonkova. Et pour terminer, du côté du baseball, Kevin Gausman a reçu une ovation debout au Rogers Center après ce qui pourrait être sa dernière présence au Monticule avec les Blue Jays. Aujourd'hui, au Rogers Center, et la formation de Toronto a vaincu les Cardinals de St. Louis 5-1. George Springer a frappé un simple productif en troisième manche et a poussé un autre coéquipier vers la plaque avec un double en septième. Les Blue Jays ont ainsi remporté un troisième match d'affilée. Et c'est ce qui complète votre minute de sport de la presse canadienne.

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2: Ici Renelle Lantaigne, voici votre bulletin d'information. WestJet, où la situation demeure tendue, la compagnie aérienne a annulé 81 vols hier en prévision de la grève des agents de bord entrée en vigueur ce matin à 2h. D'autres annulations pourraient suivre aujourd'hui et demain si aucune entente n'est conclue. Les discussions se poursuivent entre WestJet et le syndicat canadien de la fonction publique, notamment sur la rémunération du travail effectué au sol. La ministre fédérale de l'Emploi, Patty Hajdu, est sur place à Calgary afin de soutenir les efforts de médiation et tenter d'éviter un conflit prolongé. Les voyageurs sont invités à vérifier le statut de leur vol avant de se rendre à l'aéroport. En Islande, une militante canadienne fait partie d'un équipage retenu à bord d'un navire de protestation contre la chasse à la baleine. Le bateau lié à la fondation Captain Paul Watson a été intercepté par les gardes-côtes islandais au large de Reykjavik. Les autorités accusent l'équipage d'avoir ignoré plusieurs ordres de quitter les eaux territoriales. Bien qu'il ne soit pas officiellement arrêté, les membres de l'équipage ne peuvent pas quitter le pays. La fondation dénonce une détention arbitraire et affirme que les militants n'ont pas eu accès à des avocats. En Colombie-Britannique, les feux de forêt continuent de mettre la communauté à rude épreuve. Plus de 110 incendies sont toujours actifs dans la province. Dans la région du sud du Caribou, des éleveurs tentent de sauver leurs animaux alors que les flammes s'approchent dangereusement. L'incendie de Pear Lake menace à lui seul plus de 1800 propriétés et les autorités craignent que des vents violents compliquent encore davantage le travail des pompiers. Plusieurs Premières Nations ont également ordonné l'évacuation de leur communauté. Sur la scène internationale, le président américain Donald Trump affirme avoir suspendu les frappes contre l'Iran, évoquant des progrès vers un éventuel accord visant à mettre fin au conflit qui dure depuis 5 mois. Selon lui, l'entente prévoirait notamment la réouverture complète du détroit d'Ormuz et des garanties concernant le programme nucléaire iranien. Malgré cette annonce, la tension demeure élevée dans la région où plusieurs attaques contre des navires ont été signalées au cours des derniers jours. Aux États-Unis, une fusillade a fait 3 morts et 7 blessés dans un restaurant In-N-Out Burger de Twin Falls en Idaho. Le drame s'est produit samedi après-midi dans un secteur commercial très achalandé. Le tireur présumé a été retrouvé mort peu après les événements. Les enquêteurs tentent maintenant de déterminer son identité ainsi que le mobile de cette attaque. Le restaurant venait tout juste d'ouvrir ses portes il y a moins d'une semaine. Toujours aux États-Unis, Donald Trump s'en prend cette fois à la procureure Jeanine Pirro. Le président reproche à cette dernière d'avoir demandé l'abandon des poursuites contre un ancien athlète accusé d'avoir endommagé le bassin réfléchissant du Lincoln Memorial. Selon la procureure, les dommages seraient plutôt liés à des travaux mal exécutés lors de récentes rénovations. Donald Trump maintient toutefois que des actes de vandalisme sont responsables des dégâts. En Russie, un attentat a secoué le centre de Moscou. Un engin explosif improvisé a explosé dans un restaurant de la place Koudiskraya, faisant au moins 3 morts, dont la personne qui transportait la bombe, ainsi que 21 blessés. Selon les autorités russes, une femme aurait tenté d'entrer dans l'établissement avec l'engin explosif avant d'être interceptée par un agent de sécurité. L'enquête se poursuit afin de faire la lumière sur les circonstances de cette attaque. Et c'est ce qui complète votre bulletin d'information de ce dimanche, 2 août 2026. Les prévisions météo pour aujourd'hui pour Bathurst et la péninsule acadienne. Le ciel restera généralement nuageux aujourd'hui avec 30 % de risque d'averse en fin d'après-midi. Les vents du sud se renforceront à 20 km/h avec des rafales pouvant atteindre 40, maximum de 26 degrés avec un humidex de 33. Du côté de la baie des Chaleurs, il reste gauche. Le temps sera aussi généralement nuageux avec 40 % de probabilité d'averse en fin de journée. Le mercure atteindra 24 degrés avec un humidex de 31. Cette nuit, quelques averses sont possibles avant la formation de bancs de brouillard et demain, un ciel couvert avec de la pluie en après-midi, surtout dans le nord-est du Nouveau-Brunswick, tandis que dans le coin de la baie des Chaleurs et Restigouche, on pourrait recevoir quelques averses avec un temps plus frais.
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5: Ici Sandra Landry, contente d'être de retour avec vous pour vous présenter les belles chansons country francophones présentées par les vitres de la péninsule Mégre-Alignement de Tracadie. J'espère que vous passez un bel été jusqu'à maintenant. Chose certaine, on a de la belle musique histoire de vous faire passer de bons moments au cours de l'après-midi. Pour vous, en ce début d'émission, Joanne Bond, vous allez entendre également Mick Martel, Stéphane Morancy, Manuel Castillo, Urban Cowboys et voici la nouveauté de Nancy Brault, tout ce qu'il faut.

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5: On a agi par instinct, par peur qu'ils nous touchent toutes.
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10: Voici d'autres belles chansons country francophones sur les ondes de CGVA avec Stéphane Como et Kevin Chouinard, Tommy Poulin, Tommy Young, The Bounty Hunters, Laurie Côté et Merle Marlowe Band avec Megan Lebel.

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1: Les prévisions météo pour aujourd'hui pour Bathurst et la péninsule acadienne. Le ciel restera généralement nuageux aujourd'hui, avec 30% de risques d'averse en fin d'après-midi. Les vents du sud se renforceront à 20 km/h avec des rafales pouvant atteindre 40, maximum de 26 degrés avec un humidex de 33. Du côté de la baie des Chaleurs, il reste gauche. Le temps sera aussi généralement nuageux avec 40% de probabilité d'averse en fin de journée. Le mercure atteindra 24 degrés avec un humidex de 31. Cette nuit, quelques averses sont possibles avant la formation de bancs de brouillard et demain, un ciel couvert avec de la pluie en après-midi, surtout dans le nord-est du Nouveau-Brunswick, tandis que dans le coin de la baie des Chaleurs et Restigouche, on pourrait recevoir quelques averses avec un temps plus frais.
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5: Ici Sandra Landry, toujours avec vous jusqu'à 14h sur les ondes de CJVA avec les belles chansons country francophones présentées par les vitres de la péninsule Maigre-Alignement de Tracadie. Au cours des prochaines minutes, vous allez entendre Ambelle Lira. Il y aura aussi Gabriel Boulet, Zachary, Karine Perrault, Emmanuel Boucher, Country City Boys et voici Laurie Leblanc en compagnie de Frank Williams et Andy Bass.
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3: Je salue tous les amateurs de country francophone qui sont à l'écoute de CGVA cet après-midi. On poursuit tout de suite avec Dave Pilote, Félix Gore, Roch Desrosiers, Quatre Chemins, Mark Williams et Alexandre Junior Meunier.

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4: 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Eh ben, c'est Lily Lou. Et eh bien, Lily Lou, là, elle, c'est quoi sa toune de char? C'est du caillouche. Elle dit que s'il y a du caillouche, elle peut conduire sans s'arrêter. Si c'est caillouche qui chante, ça va bien. Alors, Lily, félicitations. 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Après-demain, parce que c'est un long week-end. Alors, on va te donner toutes les informations pour récupérer tes 4 trios et tes 4 collations glacées de chez McDonald's de Bathurst.
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5: On vous remercie d'avoir choisi CJVA pour passer une partie de votre dimanche après-midi avec nous, histoire d'entendre de belles chansons country francophones, peu importe vos activités. Vous êtes peut-être sur le bord de la plage, sur votre patio, en voiture ou à la maison. Merci d'être là. Et pour vous, on a au cours des prochaines minutes Beau Séjour, Sylvie Brideau, Andy Bast, Alex Légaré, Michel Brault, Réal Leblanc et Elanie Johnson.

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1: Les prévisions météo pour aujourd'hui pour Bathurst et la péninsule acadienne. Le ciel restera généralement nuageux aujourd'hui avec 30 % de risques d'averses en fin d'après-midi. Les vents du sud se renforceront à 20 km/h avec des rafales pouvant atteindre 40, maximum de 26 degrés avec un humidex de 33. Du côté de la baie des Chaleurs, il reste gauche. Le temps sera aussi généralement nuageux avec 40 % de probabilité d'averses en fin de journée. Le mercure atteindra 24 degrés avec un humidex de 31. Cette nuit, quelques averses sont possibles avant la formation de bancs de brouillard et demain, un ciel couvert avec de la pluie en après-midi, surtout dans le nord-est du Nouveau-Brunswick, tandis que dans le coin de la baie des Chaleurs et Restigouche, on pourrait recevoir quelques averses avec un temps plus frais.
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1: Ici Sandra Landry, merci d'avoir été avec nous depuis midi avec ces belles chansons country francophones, les vitres de la péninsule Maigrat Alignement de Tracadie. On vous souhaite une excellente semaine et soyez au rendez-vous dimanche prochain à compter de midi. Je vous laisse aujourd'hui avec Jenny Murray, Kelsey Roy et les Luckies, Manon Grenier, Alain V, Guillaume Frenette, Mélissa et Eudes Leblanc.

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4: Les prévisions météo pour aujourd'hui pour Bathurst et la péninsule acadienne. Le ciel restera généralement nuageux aujourd'hui, avec 30 % de risques d'averses en fin d'après-midi. Les vents du sud se renforceront à 20 km/h avec des rafales pouvant atteindre 40, maximum de 26 degrés avec un humidex de 33. Du côté de la baie des Chaleurs, il reste gauche. Le temps sera aussi généralement nuageux avec 40 % de probabilité d'averses en fin de journée. Le mercure atteindra 24 degrés avec un humidex de 31. Cette nuit, quelques averses sont possibles avant la formation de bancs de brouillard et demain, un ciel couvert avec de la pluie en après-midi, surtout dans le nord-est du Nouveau-Brunswick, tandis que dans le coin de la baie des Chaleurs et Restigouche, on pourrait recevoir quelques averses avec un temps plus frais.
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0: Les prévisions météo pour aujourd'hui pour Bathurst et la péninsule acadienne. Le ciel restera généralement nuageux aujourd'hui, avec 30 % de risques d'averses en fin d'après-midi. Les vents du sud se renforceront à 20 km/h avec des rafales pouvant atteindre 40, maximum de 26 degrés avec un humidex de 33. Du côté de la baie des Chaleurs, il reste gauche. Le temps sera aussi généralement nuageux avec 40 % de probabilité d'averses en fin de journée. Le mercure atteindra 24 degrés avec un humidex de 31. Cette nuit, quelques averses sont possibles avant la formation de bancs de brouillard et demain, un ciel couvert avec de la pluie en après-midi, surtout dans le nord-est du Nouveau-Brunswick, tandis que dans le coin de la baie des Chaleurs et Restigouche, on pourrait recevoir quelques averses avec un temps plus frais.
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1: Les prévisions météo pour cette nuit, le ciel sera partiellement nuageux dans le coin de Bathurst et la péninsule acadienne, avec 30 % de risques d'averses en soirée. Des bancs de brouillard se formeront au cours de la nuit et les vents du sud demeureront présents, un minimum 18 degrés. Du côté de la baie des Chaleurs et de Restigouche, le ciel restera généralement nuageux avec 40 % de probabilité d'averses ce soir. Du brouillard est également attendu cette nuit avec un minimum de 16 degrés. Et pour lundi, c'est à prévoir un ciel couvert. Dans le coin de Bathurst et la péninsule acadienne, la pluie s'installera dès le début de l'après-midi avec un maximum de 25 degrés et un humidex de 33. Et du côté de la baie des Chaleurs et du Restigouche, le risque d'averses grimpera à 60 % en après-midi sous un temps plus frais avec un maximum de 20 degrés.
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0: Les prévisions météo pour cette nuit, le ciel sera partiellement nuageux dans le coin de Bathurst et la péninsule acadienne, avec 30 % de risques d'averses en soirée. Des bandes de brouillard se formeront au cours de la nuit et les vents du sud demeureront présents, un minimum 18 degrés. Du côté de la baie des Chaleurs et de Restigouche, le ciel restera généralement nuageux avec 40 % de probabilité d'averses ce soir. Du brouillard est également attendu cette nuit avec un minimum de 16 degrés. Et pour lundi, c'est à prévoir un ciel couvert. Dans le coin de Bathurst et la péninsule acadienne, la pluie s'installera dès le début de l'après-midi avec un maximum de 25 degrés et un humidex de 33. Et du côté de la baie des Chaleurs et du Restigouche, le risque d'averses grimpera à 60 % en après-midi sous un temps plus frais avec un maximum de 20 degrés.
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0: Les prévisions météo pour cette nuit, le ciel sera partiellement nuageux dans le coin de Bathurst et la péninsule acadienne, avec 30 % de risques d'averses en soirée. Des bancs de brouillard se formeront au cours de la nuit et les vents du sud demeureront présents, un minimum 18 degrés. Du côté de la baie des Chaleurs et de Restigouche, le ciel restera généralement nuageux avec 40 % de probabilité d'averses ce soir. Du brouillard est également attendu cette nuit avec un minimum de 16 degrés. Et pour lundi, c'est à prévoir un ciel couvert. Dans le coin de Bathurst et la péninsule acadienne, la pluie s'installera dès le début de l'après-midi avec un maximum de 25 degrés et un humidex de 33. Et du côté de la baie des Chaleurs et du Restigouche, le risque d'averse grimpera à 60 % en après-midi sous un temps plus frais avec un maximum de 20 degrés.
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0: Les prévisions météo pour cette nuit, le ciel sera partiellement nuageux dans le coin de Bathurst et la péninsule acadienne, avec 30 % de risque d'averse en soirée. Des bancs de brouillard se formeront au cours de la nuit et les vents du sud demeureront présents, un minimum 18 degrés. Du côté de la baie des Chaleurs et de Restigouche, le ciel restera généralement nuageux avec 40 % de probabilité d'averse ce soir. Du brouillard est également attendu cette nuit avec un minimum de 16 degrés. Et pour lundi, c'est à prévoir un ciel couvert. Dans le coin de Bathurst et la péninsule acadienne, la pluie s'installera dès le début de l'après-midi avec un maximum de 25 degrés et un humidex de 33. Et du côté de la baie des Chaleurs et du Restigouche, le risque d'averse grimpera à 60 % en après-midi sous un temps plus frais avec un maximum de 20 degrés.
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